0: Qu'est-ce que c'est la musique pour moi? 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

0: je conduis taxi, taxi Bamako.
1: Le chauffeur des taxis ici. Là, c'est bon, on y va.
0: Tu